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Mesdames, Messieurs, voici tout d'abord les principaux titres de nos informations de ce jour. Le président Erdogan a déclaré que l'adhésion à l'Organisation de coopération de Shanghai ne signifie pas tourner le dos à l'Occident. L'Allemagne accuse la Russie après la découverte d'un drone piégé à l'aéroport de Leipzig, Halle. La France et plusieurs pays européens solidaires de l'Allemagne après l'attaque de Leipzig attribuée à Moscou par Berlin. Les États-Unis lancent des frappes aériennes massives et puissantes après la mise en garde de Trump à l'Iran contre toute riposte. Et enfin, les gardiens de la Révolution ont déclaré que les frappes américaines resserrent encore le verrou du détroit d'Ormuz. Nous passons à présent aux détails de nos informations. Le président Erdogan a déclaré que l'adhésion à l'Organisation de coopération de Shanghai ne signifie pas tourner le dos à l'Occident. Au retour du sommet de l'OCS à Bishkek où la Turquie est, a participé en tant qu'invité d'honneur, le président Erdogan a affirmé que la perspective d'adhésion de son pays ne signifiait ni rupture avec un bloc, ni volte-face vis-à-vis de l'Occident. Notre objectif est de renforcer notre propre poids avec une vision à 360 degrés, a-t-il déclaré, rappelant que les échanges commerciaux avec les pays de l'OCS avoisinaient 150 milliards de dollars par an. Le chef de l'État a évoqué son entretien avec Vladimir Poutine sur la guerre en Ukraine, le qualifiant de très productif et réaffirmé la disposition d'Ankara à œuvrer pour la paix. Sur la Syrie, il s'est félicité de la dissolution du PYD-YPG, y voyant l'ouverture d'une nouvelle ère pour la région. Erdogan est enfin revenu sur les discussions en cours avec Washington sur le programme F-35, la nécessité de sécuriser le trafic maritime en mer Noire et la militarisation par la Grèce d'îles au statut démilitarisé qu'il a exhorté à abandonner. L'Allemagne accuse la Russie après la découverte d'un drone piégé à l'aéroport de Leipzig. Le gouvernement allemand a annoncé une série de mesures après que l'enquête sur la découverte d'un drone piégé à l'aéroport de Leipzig, Halle, a pointé vers la Russie. Les ministres Alexander Dobrindt et Johann Vadepoul ont indiqué que l'attaque avortée du 4 août avait été menée sur ordre de Moscou dans le cadre d'une série de tentatives de déstabilisation visant l'Europe. Parmi les mesures figure la fermeture du consulat russe à Bonn, la résiliation du contrat de la maison russe à Berlin, une proposition de sanctions élargie à l'UE et un renforcement des contrôles sur les ressortissants russes. L'ambassadeur russe a été convoqué à Berlin. Le drone avait été découvert près d'un avion cargo ukrainien avec des caractéristiques correspondant, selon le renseignement américain, à celles utilisées par les services militaires russes. La France et plusieurs pays européens solidaires de l'Allemagne après l'attaque de Leipzig attribuée à Moscou par Berlin. Le gouvernement allemand a officiellement attribué mardi à la Russie la tentative d'attaque de drone du 4 août contre l'aéroport de Leipzig, Halle. Berlin a convoqué l'ambassadeur russe et annoncé la fermeture du consulat général de Russie à Bonn. La France, la Belgique, la Suède, l'UE et l'OTAN ont exprimé leur pleine solidarité avec l'Allemagne. Macron a dénoncé les attaques hybrides appelant une réponse européenne, tandis que la Belgique a convoqué à son tour l'ambassadeur russe. Moscou a rejeté fermement les accusations. Maria Zakharova a dénoncé un prétexte inventé par Berlin et promis une réponse appropriée aux mesures allemandes. Nous continuons à vous présenter les informations en français sur les ondes de la TRT Radio, la voix de Turquie. Les États-Unis lancent des frappes aériennes massives et puissantes après la mise en garde de Trump à l'Iran contre toute riposte. Le président américain Donald Trump a annoncé que les forces américaines menaient des frappes contre des cibles iraniennes près du détroit d'Ormuz, avertissant Téhéran que des conséquences désastreuses en cas de riposte. Sur Truth Social, il a qualifié l'attaque de massive et puissante, précisant qu'elle répondait à une tentative infructueuse de l'Iran de miner le détroit et à une frappe de missile contre une base américaine en Jordanie, ajoutant que les 8 missiles tirés avaient tous été interceptés avec succès. Gardien de la Révolution, les frappes américaines resserrent encore le verrou du détroit d'Ormuz. Le corps des gardiens de la Révolution islamique a annoncé que les frappes américaines resserraient encore le verrou du détroit d'Ormuz et que ces attaques recevraient une réponse dont les auteurs auraient à se repentir. Selon l'agence IRNA, l'armée iranienne aurait abattu un drone américain MQ-9, le 50e, et communiquera prochainement les détails de ses représailles. Le CENTCOM avait annoncé avoir frappé des cibles des gardiens de la Révolution
explosions en Iran. La presse iranienne a fait état d'explosions à Keshm, Bandar Abbas, Sirik, Chabahar et Konarak, ainsi qu'à l'aéroport de Jiroft. Le vice-gouverneur d'Hormozgan, Ahmad Nafisi, a indiqué que les frappes avaient également touché une habitation et une cérémonie de mariage dans la ville de Kuestak. Netanyahou affirme que les services de sécurité l'ont délibérément laissé dormir le 7 octobre. Le premier ministre israélien Benjamin Netanyahou a affirmé que les services de sécurité ne l'avaient délibérément pas réveillé au matin de l'attaque du 7 octobre, un jour après que son épouse a affirmé qu'une figure de l'opposition disposait d'informations préalables sur cette attaque. Dans une vidéo sur Instagram, il a demandé pourquoi on n'avait pas réveillé, répondant lui-même que c'était parce qu'il aurait immédiatement ordonné la mobilisation de toute l'armée et l'alerte de toutes les villes, affirmant que cela avait été caché à l'opinion publique. Netanyahou reste régulièrement critiqué pour les failles sécuritaires entourant le 7 octobre 2023 à l'approche d'élections contestées prévues plus tard cette année. Nous continuons à vous présenter les informations en français sur les ondes de la TRT Radio, la voix de Turquie. Cisjordanie occupée, la France condamne des décisions israéliennes extrêmement préoccupantes. L'ambassadeur de France auprès des Nations Unies, Jérôme Bonnafont, a affirmé mardi que Paris condamne un certain nombre de décisions israéliennes qu'il a qualifiées d'extraordinairement préoccupantes concernant la colonisation en Cisjordanie et à Jérusalem-Est. Il s'exprimait lors de la conférence de presse d'ouverture de la présidence française du Conseil de sécurité de l'ONU que la France assure durant le mois de septembre 2026. Le diplomate a cité parmi ses décisions l'extension des programmes de colonisation ainsi que l'action de colons violents qui, selon lui, prennent la terre là où ils n'ont pas le droit de le faire sans en être empêchés par les forces de sécurité israéliennes. Jérôme Bonnafont a indiqué que ce dossier ferait l'objet à la fin du mois d'un débat au Conseil de sécurité consacré à la résolution 2334, précisant qu'il s'agit d'une discussion que le Conseil tient régulièrement. L'Espagne affirme détenir des preuves qu'Israël et la Russie alimentent l'afflux de migrants irréguliers. Le gouvernement espagnol affirme détenir des preuves que des forums numériques en Israël et en Russie ont attisé l'afflux de migrants irréguliers à Ceuta pour polariser l'UE. La porte-parole Elma Saïz s'exprimait après la polémique née des propos du Premier ministre Pedro Sanchez qui avait évoqué l'implication de la Russie, d'Israël et de groupes d'extrême droite dans l'afflux migratoire des 30 et 31 juillet. Face aux accusations de mensonges venues de Moscou et Tel Aviv, Saïz a cité des rapports du ministère espagnol des Affaires étrangères ainsi qu'un rapport de la Commission européenne désignant la Russie comme source de désinformation. Elle a éludé les questions sur d'éventuelles poursuites judiciaires. Sanchez avait affirmé que cette désinformation visait en réalité la position espagnole sur Gaza et sur l'invasion russe de l'Ukraine. Et enfin, nouvelle menace de Trump, les îles Malouines. Donald Trump a déclaré pouvoir réexaminer la position américaine sur la souveraineté britannique des Malouines. « Je réexamine toujours toutes mes positions, ce n'est qu'une parmi tant d'autres ». Cette sortie fait suite à des informations selon lesquelles Washington envisagerait ce levier pour pousser Londres à augmenter ses dépenses de défense. Le ministre britannique des Finances John Healey a réaffirmé l'objectif de porter ses dépenses à 3% du PIB tout en écartant les rumeurs d'un soutien américain à l'Argentine. Les Malouines appartiennent à la Grande-Bretagne et le resteront tant que leurs habitants le souhaiteront. Cette controverse avait déjà éclaté en avril après la fuite d'une note du Pentagone évoquant ce même levier si le Royaume-Uni n'apportait pas un soutien suffisant à la guerre.

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1: Quand on pense à la résistance palestinienne, l'une des premières photos emblématiques qui vient à l'esprit est celle de la femme palestinienne enlaçant un olivier. Marfouza Chayeh, âgée de 78 ans, s'était agrippée à son olivier il y a 20 ans pour pouvoir le protéger. 20 ans plus tard, elle prend soin de ses oliviers comme s'ils étaient ses propres enfants. Au cours des 20 dernières années, Israël a détruit 800 000 oliviers. Et depuis 1967, environ 2,5 millions d'oliviers. Voyons la façon dont les Palestiniens perçoivent les oliviers à travers le récit de Marfouza Chayeh. Chayeh raconte ainsi comment les forces israéliennes ont détruit son jardin d'oliviers il y a 20 ans. « Par Dieu, ma mère, quand je suis sortie dans le jardin, j'ai vu que chaque arbre avait été abattu au sol. Un olivier de 40 ans. Par Dieu, ceux qui l'ont planté comme ceux qui s'en sont occupés y avaient mis tout leur labeur. » Il s'était épuisé pour lui. Ma mère, vois-tu, le trésor de sa mère l'enlace, l'embrasse. Par Dieu, l'olivier est béni, l'olivier et ceux qui nous rattachent à notre terre. L'olivier est précieux, tout comme la terre, et ceux qui en prennent soin sont précieux. La terre est précieuse, et ceux qui la protègent sont tout aussi précieux. Dans les années 1990, Gaza était réputée pour son industrie florale qui exportait jusqu'à 80 millions de fleurs à travers le monde entier, et ce, jusqu'en Europe. Cependant, après qu'Israël a considérablement restreint les exportations de marchandises en 2007 en raison de son blocus sur la bande de Gaza, l'industrie horticole de Gaza s'est fanée et ce génocide a depuis lors presque entièrement détruit les terres agricoles. Gaza et Jaffa étaient autrefois connus pour leurs oranges et autres agrumes. Les fruits frais de Gaza étaient appelés l'or jaune de la Palestine. Lors de l'occupation de 1967, les forces israéliennes ont rasé au bulldozer la plupart des vergers d'orangers des Palestiniens. Cette situation a conduit les Palestiniens à cultiver des fleurs et des fraises à la place des oranges. À l'apogée de l'horticulture, Gaza exportait

0: et 80 millions de fleurs par an. La terre et le littoral de Gaza, en particulier à Beit Laria et Rafah, étaient extrêmement propices à la floriculture commerciale. Avant le génocide, Israël a également strictement interdit les exportations et les importations et a imposé en juin 2007 un blocus terrestre, maritime et aérien à Gaza. Ces interdictions ont anéanti tant la floriculture que l'industrie des fleurs à Gaza. Lors du génocide, Beit Laria et Rafah ont toutes deux été rasées. Il n'y est resté ni fleurs, ni horticulteurs, ni maisons, ni enfants courant dans ces maisons. Dans le génocide qu'il a déclenché à Gaza, Israël a détruit 95% des terres agricoles de Gaza. C'était un écocide, une destruction délibérée de l'environnement. Aya raconte depuis Gaza. En Palestine, l'une des plantes qui a été politisée et soumise à la destruction environnementale est l'olivier. Plus ancien que les royaumes et les frontières. Un arbre plus ancien que n'importe quelle carte tentant de diviser la terre de Palestine. En Palestine, l'olivier n'est pas seulement de l'agriculture, c'est un héritage. Certains des arbres, encore debout aujourd'hui, ont été plantés il y a des centaines, voire des milliers d'années. Ces arbres millénaires se sont transmis d'arrière-grand-mère en petits-enfants, formant une chaîne que le temps n'a ni usée ni brisée. Depuis des décennies, cette chaîne est attaquée. Les oliviers ont été déracinés, brûlés, détruits au bulldozer ou entourés de barbelés derrière des colonies et des zones militaires. Au cours des deux dernières années, plus d'un million d'arbres ont été détruits rien qu'à Gaza. Non pas par la nature, mais par une occupation qui sait exactement ce que l'olivier représente pour les Palestiniens. Car le massacre des oliviers est une dimension plus subtile, plus acérée et plus profonde du génocide. En détruisant l'arbre, la puissance occupante vise à voler la mémoire des Palestiniens, à détruire leurs moyens de subsistance, à s'emparer de la récolte et de l'appartenance. C'est prétendre qu'un peuple n'a aucun droit sur la terre qui l'a fait grandir. Mais nous continuons à planter des arbres, dit Aya. Nous continuons à récolter, nous continuons à presser l'huile. Chaque bouteille d'huile est un témoignage de ceux qui ont vécu ici. C'est le registre de ceux qui aiment la terre et refusent d'être effacés. L'olivier nous enseigne que ce qui est planté avec détermination et cultivé avec amour ne peut pas être facilement arraché. Une telle liberté n'est pas abstraite. Elle prend racine dans la terre et grandit entre les mains des agriculteurs. En Palestine, l'olivier est un témoin, une mère, un maître et un défi silencieux. C'est un rappel qui remémore que les terres et les hommes se souviennent. Par la phrase « En Palestine, les plantes sont politiques », Aya relate ainsi l'histoire du zaatar en Palestine. Pendant des siècles, les Palestiniens ont cultivé et cueilli le zaatar partout, transmettant ce savoir traditionnel de génération en génération. Mais en 1977, l'État sioniste a déclaré le zaatar plante protégée, érigeant en infraction pénale sa cueillette, sa culture ou son commerce. Soudainement, une pratique aussi ancienne que la terre elle-même est devenue illégale. L'approche scientifique qui sous-tend cette interdiction demande à être remise en question. Rien ne prouve que la cueillette traditionnelle pour l'alimentation menace la survie de la plante. Alors que les Palestiniens se voyaient infliger des amendes et traîner devant les tribunaux pour avoir cueilli une petite quantité de zaatar destinée à leur consommation quotidienne, les agriculteurs israéliens ont commencé à cultiver et vendre le zaatar à des fins commerciales. Ils tirent eux-mêmes profit d'une tradition criminalisée pour les Palestiniens. L'interdiction générale imposée à la cueillette du zaatar incarne la vision colonialiste qui criminalise les pratiques de la vie sociale et culturelle quotidienne des Palestiniens en les qualifiant de primitives et nuisibles. C'est une tentative d'altérer le lien culturel et historique des Palestiniens avec la terre et leur mode de vie et de transférer le contrôle de ces ressources aux colons. Malgré tout cela, la tradition de la cueillette du zaatar a persisté, continue encore, et de nombreux cueilleurs considèrent cet acte comme un geste de résistance et de protestation. Cette plante, riche en antioxydants, est un élément essentiel de l'alimentation des autochtones. La journaliste Bissan Obda décrit le portrait d'un agriculteur peint sur un mur à un carrefour de Gaza. L'agriculteur tient un immense cactus dans ses bras. Voici ce que raconte Bissan. En arabe, le cactus signifie la patience, et la patience représente deux choses. D'une part, la plante elle-même, d'autre part, notre endurance. Ce tableau, peint sur le mur, montrant l'agriculteur serrant de ses deux mains un cactus contre sa poitrine, raconte deux choses. La première, c'est que nous préservons notre patience. La seconde, c'est que nous préservons notre culture. Pourquoi la culture ? Parce que le cactus est la plante la plus largement connue dans le patrimoine culturel palestinien. Nous pouvons faire pousser cette plante partout autour de notre maison. Nous ne construisons pas de murs et ne posons pas de barbelés entre nos voisins et nous. En guise de frontière, nous plantons des cactus et tant nos voisins que les passants profitent de leurs fruits. Israël a également agi contre le cactus pour effacer toute trace des Palestiniens et, après le début de l'occupation en 1948, a commencé à planter de grands arbres non indigènes dans la région. Son but était d'effacer la véritable identité du lieu et de lui donner une allure européenne afin de le rendre attrayant pour les colons. En Palestine, ce n'est pas uniquement les Palestiniens, mais même son air, son eau et sa terre crient. Ils affirment qu'Israël commet à Gaza un crime d'écocide, avec la même violence que le génocide. Si à Gaza, les êtres humains sont tués de manière délibérée et planifiée, la végétation, les vignes, les vergers et les champs cultivés sont eux aussi détruits de manière délibérée et planifiée.
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Bonjour chers auditeurs, saviez-vous que parmi 223 mots issus de plus de 75 langues, les 15 plus beaux mots du monde ont été désignés ? Un jury international composé de linguistes, d'écrivains et d'experts culturels a élu le vainqueur selon des critères qu'il a établis. Et de plus, un mot du turc figure sur cette liste. Découvrons maintenant tous les détails ensemble. Lors d'une évaluation internationale organisée par Babel, la plateforme d'apprentissage des langues basée en Allemagne, le mot Kaitakitanga, issu de la langue maori, le peuple autochtone de Nouvelle-Zélande, a été élu plus beau mot du monde. En analysant des milliers de débats linguistiques tenus sur des communautés en ligne telles que Reddit et TikTok, Babel a établi une présélection de 223 mots issus de 75 langues que les gens trouvaient beaux, percutants ou uniques. Les suggestions d'experts linguistiques et culturels ont également été ajoutées à la liste. Ensuite, un jury international composé de linguistes, d'écrivains et d'experts culturels a déterminé le lauréat selon des critères de musicalité, de profondeur sémantique, de rareté et d'importance culturelle. Mais précisons également ceci. Ce résultat ne constitue pas un classement scientifique ou universellement valable, mais une sélection subjective construite autour de la sonorité, du sens, de l'originalité linguistique et de la portée culturelle des mots. En langue maori, Kaitiakitanga exprime la responsabilité de protéger la nature et d'en prendre soin au nom des générations futures. Le mot n'englobe pas seulement la préservation de l'environnement, mais aussi une conscience de tutelle et de transmission sacrée fondée sur la vision maori du monde. Babel a précisé que le mot se distinguait tant par sa prononciation singulière que par le sens aux multiples facettes qu'il porte en un seul terme. Dans la déclaration de l'entreprise, il a été indiqué « Kaitakitanga est un mot extraordinaire de par sa sonorité propre, son sens profond et le fait qu'il exprime un concept qui n'a pas d'équivalent direct dans de nombreuses langues. Il reflète en même temps la responsabilité de protéger l'environnement pour les générations futures, l'un des sujets les plus essentiels de notre époque. Il illustre le pouvoir de la langue à exprimer des valeurs complexes en un seul mot. » Esteban Touma Portilla, l'un des experts linguistiques de Babel, a quant à lui souligné qu'à l'heure où les effets du changement climatique se font de plus en plus ressentir, ce

concept prenait une dimension à l'échelle mondiale. Portilla a déclaré, alors que les humains vivent les conséquences du changement climatique, le Kaitikitanga nous rappelle notre responsabilité envers l'environnement et les uns envers les autres. Selon Babel, certains mots que l'on trouve particulièrement dans des langues minoritaires ou menacées de disparition apportent de nouvelles perspectives au monde en exprimant des expériences et des valeurs sans équivalent exactes dans d'autres langues. Dans sa déclaration au NZ Herald, l'experte linguistique Maren Poli a indiqué que la beauté d'un mot ne découlait pas uniquement de sa sonorité ou de son sens, ajoutant « Ce qui rend un mot véritablement spécial, c'est la sonorité, le sens, le contexte culturel et le lien qu'il tisse avec la société au bon moment. » En particulier, les mots racontant des expériences et des valeurs sans équivalent direct dans d'autres langues apportent de nouvelles perspectives à notre manière de percevoir le monde.

Mais quel mot du turc a-t-il réussi à se hisser dans la liste? En turc, le mot yakamoz a été sélectionné parmi les 15 plus beaux mots du monde. À l'exception du kaitikitanga, aucun classement de beauté n'a été établi parmi les autres mots. Venons-en à l'intégralité de la liste des 15 mots sélectionnés. Le gagnant, le mot occupant la première place que nous avons évoquée. Kaitikitanga, en langue maori. Définition, la responsabilité de protéger et de veiller sur la nature et l'environnement au nom des générations actuelles et futures. En deuxième position, aura, grec, désigne l'énergie ou l'atmosphère particulière ressentie autour d'une personne. 3. Iraet, gallois, nostalgie profonde et douce amère ressentie pour un foyer ou une époque perdue ou qui n'ont jamais été pleinement possédés. 4. Ikigai, japonais, la raison d'être qui donne à l'homme un motif pour sortir du lit chaque matin. 5. Iri, ukrainien, selon les légendes, contrée chaude et féerique vers laquelle les oiseaux et les âmes migrent en hiver. 6. Kintsugi, japonais, l'art de réparer les céramiques brisées à l'or afin de rendre les fissures visibles plutôt que de les dissimuler. 7. Luftmensch, yiddish, personne idéaliste ou rêveuse qui vit davantage de ses idées et de ses rêves que des pratiques quotidiennes. 8. Mami Lapinatapai, yagan, regard significatif partagé au moment où deux personnes souhaitent que l'autre fasse le premier pas. 9. Naz, ourdou, sentiment de confiance et de fierté procuré par le fait de se savoir aimé inconditionnellement. 10. Ojalá, espagnol, expression de souhait qui espère sincèrement la réalisation d'une chose. 11. Porunkusema, finnois, mesure traditionnelle de distance désignant le parcours qu'un renne peut effectuer avant de devoir s'arrêter pour uriner. 12. Saudade, portugais, nostalgie profonde qui fait souffrir par l'absence tout en éveillant de beaux sentiments. 13. Ubuntu, zoulou, philosophie d'humanité partagée reposant sur la conception « je suis parce que nous sommes ». 14. Yakamoz, turc, le scintillement argenté produit par la lumière de la lune à la surface de l'eau. Et enfin 15. Zéphyr.

En vous souhaitant une vie toujours remplie de mots porteurs de belles et douces significations, au plaisir de vous retrouver lors de notre prochain épisode de notre programme. Au revoir.

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Chers auditeurs, nous sommes arrivés une fois de plus à la fin de notre émission de ce jour, qui vous a été présentée par moi-même Mehtap ainsi que notre technicienne Arzo. Nous espérons vous retrouver demain à la même heure et sur la même longueur d'onde. Au revoir.